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0: 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Les mètres pour les présents Hironera, c'est 80 degrés Fahrenheit. Et puis, hier soir, c'était 79. 20 quand tu l'as importé Hironera et qu'il a sorti la sous-façade, soleil levant. Hein? Pour notre façade, soleil levant. À 21 libre, 3 kilomètres. La pluie qui j'a tombé à 24 heures du temps qui registre là, qui bout à 8 heures, yo, soit, hier, runner, c'est 8.4 mm, quoi. 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Soleil qui est couché, jeudi à 4 minutes à préciser, puis qui est levé demain matin à 8 minutes avant 6 heures. 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